0: și sinceră credință toate aceste rătăciri și erezii.
1: Galileo Galilei, lehrer der Mathematik und der Physik in Florenz, schwöre ab, was ich gelehrt habe, dass die Sonne das Zentrum der Welt ist.
2: Galileo Galilei, j'abjure ce que j'ai prêché. À savoir que le soleil se trouve au centre de l'univers et demeure immobile à sa place, et que la terre n'est pas au centre et se meut.
3: The professor of mathematics and physics in France. A Jew, what a Jew in England. That sun is in the center of the universe and stands motionless in space.